0: Et rappelez-vous ça, c'est hommage aux filles. Époustouflant.
1: Direct au sol, à la douche pour
0: s'enlever. Et je suis là.

0: Enfin, si le vendeur veut bien. Mais bon, volez-les sans ça. Non, non, on s'en fout. Hein. Tu peux m'arrêter cette écho de merde, là ? Eh ? Oh, la fête foraine, c'est fini, là. Le ménage tombe.
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